0: 3157, cruce pista 29 derecha, alfa 11, en alfa 11, contacto terrestre 129 más 9, que tenga buena noche.
1: Salidas Guadalajara, volar y sonar.
2: Pero
1: ascenso vía.
2: Polaris 1320, contacto radar. Dejando 8000 pies, vire derecha rumbo 345.
1: Cruce de 8000, viramos derecha 345 rumbo a Polaris 1320.
3: Guadalajara, buenas noches, Polaris 1051, descenso 2500 por 12.
2: Polaris 1051, contacto radar, descienda 14000 pies, QNH 3016, espera ILCF 29 izquierda.
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1: México 2-3 decimal 9, buenas noches, 3-1-3-4.